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0: C'est bon.
1: J'aime.

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0: On va s'écouter Jeff Baudard, du vélo sur les mains, du vélo, il en sera question dans quelques instants.
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1: Eh oui, 4910, bonjour. Et nous recevons un invité. Et pas n'importe quel invité. Christophe Martin, bonjour.
2: Bonjour.
1: Comment ça va, Christophe Martin?
2: Oui, fort bien, fort bien.
1: On vous connaît mieux sous un surnom.
2: Oui, bah souvent on m'appelle Marty, oui. Ça va plus vite que Christophe, etc. Oui.
1: Bonjour, Marty. Bonjour Marty.
2: Bonjour, bonjour.
1: Alors, bonjour Marty. Et le ravito banal?
2: C'est ça.
1: Alors.
2: C'est moi.
1: C'est une taverne qui est donc située, rappelons-le, dans un ancien moulin à eau.
2: C'est ça.
1: Médiéval, donc, à Theux.
2: C'est ça, dans le centre de Theux, oui.
1: Noblesse oblige.
2: Évidemment.
1: Alors, rue du Roi Chevalier. Cette taverne, vous la dédiez également à la culture cycliste.
2: C'est ça.
1: Mais encore.
2: C'est l'idée, c'est qu'à la base, c'est un endroit où moi, je suis fan de vélo. Donc, on s'est dit, on va faire un petit QG où on peut soit organiser des événements vélo ou regarder les courses. Et voilà, les gens, les passionnés viennent se retrouver là pour des événements ponctuels. Donc, c'est pas ouvert tout le temps. C'est vraiment la particularité, c'est que c'est ouvert uniquement quand il y a quelque chose à y faire, on va dire.
1: Alors, c'est assez insolite à certains moments. Il y a des concerts, donc des concentrations de cyclistes également. Et alors, la Harde du Ravito, c'est un groupe de cyclistes?
2: C'est ça, c'est toute une bande de copains où tout le monde peut intégrer. D'ailleurs, il n'y a aucun préjugé de niveau ou quoi que ce soit prérequis. Voilà, on se réunit de nouveau tous les mois ou tous les deux mois pour faire des petites randos, des organisations, aller sur des cyclocross, voir des courses, un petit peu tout ce qui tourne autour du vélo. De manière très large, hein. Donc enfants, femmes, adultes, vieux, enfin plus âgés, on va dire, pour tout le monde.
1: Et alors, lors des compétitions importantes, il y a des retransmissions en direct?
2: C'est ça, donc dès que les courses sont un peu, enfin les plus grosses courses de l'année, il y en a déjà un paquet parce qu'elles sont de plus en plus diffusées. Maintenant, on ouvre pour les 2-3 dernières heures de course en général. Le Tour de France, par exemple, on était ouvert tous les jours. Mais voilà, toutes les grands classiques, les monuments pour ceux qui connaissent, les championnats du monde, ici le 27 septembre qui arrive, ça c'est vraiment des moments à... Je pense à vivre chez nous parce qu'il y a une ambiance assez particulière, on va dire.
1: Vous vous déplacez parfois en groupe sur les épreuves importantes,
2: oui,
1: également.
2: On va au moins cyclocross l'année, donc ça on fait un voyage en car. On va sur le Tour de France, on va avoir une étape. Mais évidemment, Liège-Bastogne-Liège et toutes ces courses-là, on essaie quand même de pointer le bout de notre nez, hein, parce que c'est notre passion, du coup.
1: Et alors, des organisations à l'intérieur même de votre propriété, des passages assez insolites?
2: Oui, alors on a deux cyclocross par an qu'on fait vraiment dans le jardin du Ravito et qui passent dans le café, donc il y en a en hiver et en été. Ça, c'est vraiment particulier. Mais alors, on fait la chasse au point, donc c'est des courses chronométrées dans la région. On fait les Saguenay de Franchimont, donc c'est les trois parcours VTT d'affilée, donc ça fait 111 km où on passe chaque fois dans le Ravito aussi. Voilà, on essaie un peu de faire de tout pour que tout le monde s'y retrouve.
1: Ouais. Et il y a pour tous les niveaux sportifs?
2: Oh oui, carrément. Là, par exemple, on fait le gravel une fois par mois et on fait deux groupes, comme ça, il y a un groupe cool, un groupe un peu plus avancé. Et tout le monde attend toujours tout le monde, c'est l'idée des randos chez nous. Et puis évidemment, on se retrouvera après pour débriefer, on va dire.
1: Alors, vous organisez également des soirées folk mensuelles?
2: Oui, tous les derniers vendredis du mois. Donc, il y a les sessions folk, donc c'est des accordéonistes, cornemuses, violons qui viennent jouer pendant 3 heures, de 20h à 23h, entrée gratuite. Et tout le monde, tous ceux qui savent jouer un petit peu ou pas d'ailleurs, peuvent venir avec leur instrument, donc c'est vraiment libre. Et ceux qui veulent juste venir écouter et boire un petit verre, c'est possible aussi.
1: Mais alors, le plus important dans l'histoire ce matin, c'est que vous êtes connu pour quelqu'un qui s'engage pour des parties solidaires. Vous êtes solidaire, vous organisez des manifestations dans le but d'aider des enfants malades.
2: Oui,
1: notamment.
2: C'est ça, oui. Donc ici, on a eu trois jeunes teutoises touchées par des leucémies principalement. Et malheureusement, il y en a une qui est décédée au mois de décembre, Gabi, qui avait 12 ans. Et donc, il y a encore deux petites filles qui sont dans le besoin, on va dire, en tout cas financier pour les parents, parce que parfois, des deux doivent arrêter de travailler, etc., pour suivre les enfants. Donc, on essaie, quand on peut, de leur donner un petit coup de pouce, ce qui va être le cas le 13 septembre.
1: Alors, question info pratique, comment ça va se dérouler?
2: Alors, l'idée principale, c'est qu'on va rejoindre, on va faire une grande boucle de 47 km qui traverse tous les villages de la commune.
1: Et alors, pour tout le monde?
2: Tout le monde peut venir, évidemment. Plus on sera de cyclistes, mieux c'est.
1: Les enfants? Les enfants aussi.
2: Et alors, les enfants, on a fait une petite boucle de 3 km pour vraiment le départ, parce qu'après, c'est vraiment trop long pour eux. Donc, on démarre du Ravito, on fait une petite boucle qui passe devant les pompiers, etc., parce qu'on aura droit à un petit coup de sirène. On va à la place du perron, voilà, pour faire un petit cortège un peu symbolique. Et puis, alors, de marcher. Alors là, les enfants, ceux qui veulent peuvent continuer, mais c'est sous la responsabilité des parents. Mais alors, nous, les adultes, on est partis pour 45 km sur la commune, uniquement sur la commune.
1: Alors, invitation aux équipes de foot, aux différentes activités sportives, de venir faire un team building en groupe.
2: Ah, évidemment.
1: Qui joindra l'utile à l'agréable.
2: Tout à fait. C'est pour ça qu'on n'a pas fait trop long non plus. Ça peut paraître long, mais en tout cas, les vélos électriques, par exemple, ont la capacité de le faire parce que c'est pas trop long. Donc, la batterie, t'es

0: un représentant ou deux de chaque comité est venu, spontanément d'ailleurs, parce qu'il n'y avait aucune obligation. Nous, on a juste envoyé un message, qui veut venir. On a eu tout le monde, donc c'était incroyable d'ailleurs. Et tout le monde est vraiment super partant. Ça va être vraiment un truc, je pense, c'est la première fois que ça va exister d'ailleurs. Et ils sont partants, et si ça se passe bien, même de refaire ça, peut-être d'année en année, tellement ils ont l'air d'être enthousiastes. En tout cas.
1: Alors, ben, j'imagine que si c'est un succès, à mon avis, ça va avoir un gros succès. Côté sécurité, il faudra faire être attentif.
0: Bien sûr. Donc, de toute façon, il y a une voiture ouvreuse et une voiture qui ferme. Maintenant, voilà, le groupe risque de s'étaler de plus en plus au fur et à mesure de la balade en fonction des niveaux. Même si on s'arrête 5 minutes dans chaque village, il y en a qui seront peut-être un peu derrière ou un peu devant. On a des signaleurs aux principales traversées de route, parce qu'on traverse quand même la route du Laboru, de Mont, etc. Donc là, il y a des signaleurs. On a évidemment les autorisations de la commune qui vont avec, il n'y a pas de souci. Donc il y aura des panneaux qui seront mis. Ce sera sur route ouverte, effectivement. Donc ça reste la responsabilité de chacun de faire attention à ce qu'il fait sur son vélo.
1: Et venir casquer.
0: Et venir casquer obligatoirement. Et surtout, on essaie de demander aux gens d'accrocher une petite peluche sur leur vélo. Voilà, comme c'est une balade pour enfants, la peluche est souvent symbolique pour les enfants. Donc si on sait mettre ça derrière sa selle ou sur son guidon, c'est toujours sympa pour montrer que vous êtes dans la rando, parce qu'on va peut-être avoir des cyclistes qui vont être sur le parcours et qui, entre guillemets, n'ont rien à voir avec la rando. Donc pour les milliers de spectateurs qui seront au bord des routes, c'est quand même bien de savoir qui participe à la rando.
1: Alors, info pratique, on va les rappeler. Pour les inscriptions, pour les réservations, on s'y prend comment ?
0: Alors, nous, l'inscription, c'est toujours un peu à l'arrache, on va dire. Donc, on ne demande pas spécialement de savoir qui va venir. Mais alors, c'est inscription libre. Donc, chacun met ce qu'il veut pour payer l'inscription.
1: Au moment où on arrive ?
0: Au moment où on arrive ou sur le compte, parce qu'il y a un compte pour faire les virements pour les dons, c'est exactement la même chose. Parce que nous, on n'a pas envie de s'ennuyer à prendre les réservations de tout le monde, parce que s'il pleut, il y en a qui viendront pas de toute façon, etc. Donc, viens qui veut, comme il veut, avec le vélo qu'il veut, faire la distance qu'il veut, parce que tout le monde peut s'arrêter à tout moment, on peut prendre la balade en cours à certains points. C'est vraiment juste pour le fun et pour les enfants, évidemment.
1: Alors, pour le rappel des infos pratiques, quand même, on peut aller sur votre page Facebook ou d'autres moyens ?
0: C'est ça, la page Facebook, c'est vraiment la base d'information, parce que le site internet est totalement désuet, donc... Page Facebook, quasiment tous les jours, on va donner un peu des infos. Moi, je fais des vidéos régulières. Il y a l'affiche de toute façon avec les flyers, avec toutes les infos vraiment pures et dures. Et au fur et à mesure, la pression va monter, entre guillemets, jusqu'au 13 septembre. Donc, on va accentuer les infos et préciser chaque fois un peu plus. Ouais.
1: Alors, vous voulez un scoop ?
0: Allez.
1: Très, très bientôt, une nouvelle émission sur le vélo et tout ce qui est à roue, mais sans moteur, se déroulera le lundi, donc sur Radio 4910, qui va devenir avec un nouveau nom, puisque on change de studio, on change de look. Et j'invite la Horde pour un petit peu parler de...
0: La Horde.
1: Ce sont les sangliers. Oui. La Horde, pardon. Pour témoigner un petit peu de vos aventures.
0: Avec plaisir. Il y a quelques cocos dans la Horde. Je ne sais pas si on ira tous, parce que sinon vous ne saurez pas remplacer une, mais ça va, on passera.
1: En tout cas, Marty, un grand merci.
0: Et voilà, oui, n'hésitez pas donc vraiment à prendre les infos au fur et à mesure et à me contacter si vous voulez des infos encore plus précises. Mais le départ sera à 9h, ça je pense pas qu'on l'a dit, à 9h et vers 13h30, 14h, normalement on devrait être rentré pour une petite fête quand même au Ravito aussi.
1: Une dernière fois la date ?
0: Le 13 septembre, voilà. Et donc juste pour info, donc c'est Maureen et Nili, les prénoms des petites, parce que c'est toujours mieux d'avoir 8 ans et 3 ans. Vous voyez, c'est quand même encore très très jeune.
1: Merci Marty.
0: Pas de soucis, merci à vous.
2: Bonjour.
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0: Cher invité, bonjour.
1: Bonjour.
0: Jacques Stotzem, merci de nous avoir rejoints dans le nouveau studio de Radio 4910, ici à Teux. Vous allez bien ?
1: Oui, ça va très bien, et avec plaisir d'être là.
0: C'est une chance parce que vous tournez énormément, non seulement en Belgique, mais partout.
1: Oui, j'ai un agenda de concerts bien fourni, mais ça me ravit parce que les concerts pour moi, si tu veux, c'est vraiment un élément essentiel de ma vie de musicien. C'est le moment, les concerts, c'est des moments où on partage, c'est des moments où on peut proposer aux gens la musique qu'on aime. Et voilà, les concerts pour moi représentent vraiment l'élément essentiel de ma vie de musicien professionnel.
0: L'attente fut longue, trop longue au moment du Covid.
1: Oh oui, ça on peut le dire. Oui. Donc, le Covid a été une période vraiment difficile pour la culture en général. Je pense que ça a été une période difficile pour tout le monde, mais c'est vrai qu'en tant que musicien, habitude de faire des concerts, se retrouver sans rien, parce que c'était vraiment sans rien du jour au lendemain, ça a été vraiment très compliqué.
0: Jacques, tu es professionnel musicien depuis l'âge de 19 ans.
1: Oui.
0: Comment ça se fait ? Comment tu t'es retrouvé aussi jeune ?
1: En fait, j'ai découvert la guitare quand j'avais 16 ans.
0: En écoutant des disques ? C'est bien ça ? L'information est bonne ?
1: En voyant d'abord un guitariste américain à la télé, par hasard, en regardant une émission de musique que j'avais l'habitude de regarder. Donc, il y avait un guitariste qui faisait une petite démonstration d'un style qui s'appelle le finger picking, chose que je ne connaissais pas du tout à l'époque. Mais c'est vrai que quand j'ai vu ce guitariste-là, je me suis dit, j'ai envie de faire ça, j'ai envie de m'acheter une guitare et j'ai envie surtout de jouer ce que ce monsieur Stéphane Grossman jouait. Et pour moi, ça a commencé comme ça. Donc j'ai très vite senti que la musique représentait quelque chose de vraiment très fort en moi. Il y a un élément vraiment passionnel qui s'est développé au point qu'à un moment, je me suis dit, je dois faire de la musique, je dois être un musicien professionnel et ça ne m'a jamais quitté. L'engouement, la passion de la musique, encore aujourd'hui, tous les jours, je joue de la guitare avec le même attrait et la même envie de jouer.
0: Alors au départ, j'imagine que c'était dans la région, et puis, hors contexte Covid, Jacques Stotzem il promène sa guitare, ses compositions sur tous les continents.
1: Oui, à peu près, oui. Le seul continent où je n'ai jamais été, c'est l'Amérique du Sud, mais il n'est jamais trop tard.
0: Ça, c'est marrant, alors que vous avez une guitare américaine, non ?
1: Une guitare américaine, oui, mais qui vient des États-Unis, donc c'est pas du tout la même chose.
0: Pas le Sud. Justement, parlons un petit peu de cette guitare.
1: Oui. Alors. C'est une guitare très particulière pour moi parce que c'est une guitare de la firme Martin. Martin, c'est une firme américaine qui existe depuis 1833 et qui a vraiment créé les fondements, si tu veux, de la musique américaine au départ de la musique folk américaine. Mais c'est vraiment la firme Martin s'est établie comme la guitare de référence, je veux dire. Et donc, depuis 1833, c'est une firme qui a évidemment une réputation mondiale et a fait vraiment, comme je dis, créer les fondements de la guitare acoustique avec des cordes en métal. Et une bonne vingtaine d'années maintenant, cette firme-là m'a proposé de faire un modèle signature. Et c'est la guitare que j'ai toujours avec moi.
0: La guitare Jacques Stotzem.
1: Guitare Jacques Stotzem. Sans vouloir faire mon malin comme ça, en fait, c'est vrai qu'il y a peu de musiciens européens et beaucoup de musiciens américains qui ont des guitares signature Martin, mais peu de guitaristes européens. Dans les guitaristes européens, je peux citer Clapton et Sting ou Mark Knopfler, et il y en a à peine plus. Donc j'ai beaucoup de chance d'avoir un modèle signature, et surtout c'est une très belle reconnaissance, si tu veux, d'un travail passionnel, comme j'ai dit, depuis tant d'années.
0: En tout cas, c'est encore une plus grande chance pour nous de t'accueillir, de te cueillir entre plusieurs concerts. Oui. Donc, je sais aussi que tu es énormément en Allemagne.
1: Oui, c'est parce qu'en fait, maintenant, il y a aussi une bonne trentaine d'années que j'ai signé avec un label allemand qui s'appelle Acoustic Music Records. Donc il faut se dire quand même que la musique que je fais, on va caractériser ça comme étant une musique de niche. Donc c'est-à-dire que je pense qu'il y a des amateurs de guitare partout dans le monde. Mais je vais dire que les concerts, ce ne sont jamais des grands concerts avec des milliers de personnes. Moi je joue, j'ai l'habitude de jouer aux alentours de 100 personnes dans les salles dans lesquelles je joue. Donc c'est des petits centres culturels, ce sont des petits théâtres. Mais ça veut dire que je peux jouer je peux jouer à Liège et avoir 100 personnes, mais je peux jouer à Tokyo et avoir les mêmes 100 personnes. Donc c'est des amateurs de guitare qui suivent aussi l'actualité des guitaristes qu'ils aiment. simplement parce que c'est une musique qui est très très rarement présente dans les médias. C'est une musique qui n'est pas mainstream, comme on dit, c'est le terme actuel dans les médias. Et pour être dans les médias, il faut passer avec une musique mainstream, ce que je ne fais pas du tout, hein, évidemment. Mais comme je dis, donc, c'est une musique de niche qui est suivie par beaucoup de monde, parce qu'il y a beaucoup d'amateurs de guitare dans le monde. Et donc ça veut dire qu'en Allemagne, il existe un label qui s'appelle Acoustic Music Records, qui est un label spécialisé dans la musique de guitare acoustique. Et donc j'ai signé avec ce label-là et j'y suis toujours. Donc ça veut dire qu'automatiquement en Allemagne, si tu veux, j'ai eu beaucoup de contacts avec les années qui se sont passées.
0: Et pendant toutes ces années, toutes ces dates, tous ces concerts, tous ces continents, tu as une assistante, manager.
1: Ah oui, c'est mon épouse.
0: Hein. Attachée de presse.
1: Ah oui, elle fait. On est une petite entreprise.
0: Là, vous êtes une petite bande à vous deux.
1: Oui, oui, une petite bande à nous deux. On fait tout nous-mêmes, y compris, je veux dire, moi je m'occupe évidemment de la musique, mais elle s'occupe de toute la gestion des concerts. Et par exemple, de mon côté, ben, je gère aussi les réseaux sociaux, par exemple, toutes les choses comme ça, toutes les choses qui sont devenues importantes, qui évoluent aussi avec le temps. Hein, parce que, je veux dire, il y a 20 ans, ben, il n'y avait pas Facebook. Et maintenant, tout artiste est obligé d'avoir une présence, que ce soit sur Instagram, sur Facebook, sur YouTube, évidemment, pour la musique. Et donc, ça veut dire que ça représente aussi tout un travail qui n'est pas du tout le même que de faire des concerts, mais qui est
0: devient
1: nécessaire.
0: Obligé.
1: Voilà, c'est nécessaire. Ce qui est drôle avec les réseaux sociaux, c'est que on est presque obligé d'y être. Il y a une présence presque obligatoire, mais c'est un retour duquel on a toujours très peu d'écho, quoi. J'ai des gens qui me disent, voilà, je suis ton actualité sur Facebook, mais je pense que c'est mieux, par exemple, si on veut être vraiment tenu au courant de manière régulière, c'est de s'abonner, par exemple, à la newsletter d'un artiste, ce que j'ai aussi, hein. Donc c'est plus précis parce que là, on a vraiment des infos sur Facebook. On voit de temps en temps chez quelqu'un, mais on voit pas tout le temps parce qu'il faut vraiment faire une démarche alors pour être au courant de tout ce qui se passe.
0: Alors, parlons peu, parlons bien. Une date très importante, oui, ici à Verviers. Mm-hmm. Jacques Stoutzem propose l'histoire du finger picking.
1: Oui.
0: Alors, ce ne sera pas un concert.
1: C'est un concert-conférence. Donc, j'explique un tout petit peu le concept oui, des choses. Hein. Donc, c'est-à-dire que c'est une idée, moi, qui m'est venue déjà il y a quelques temps, parce que j'ai appris la guitare en autodidacte. J'ai appris la guitare en écoutant des disques et en ayant quelques écrits de guitaristes célèbres comme Marcel Dadi ou bien Stéphane Grossmann. Mais je me suis rendu compte que je m'intéresse toujours aux sources des choses et que cette musique, en fait, elle vient vraiment des années 20 aux États-Unis. C'est une manière de jouer de la guitare qui s'appelle le finger picking. Et, pardon, ça a débuté dans le blues. Et les vieux bluesmen, si tu veux, jouaient tous de cette manière-là. Et puis on se rend compte, si tu veux, qu'au fur et à mesure, ben, ce style de guitare était dans la country music, puis est allé dans le folk, puis est allé dans le rock, et puis c'est arrivé en Europe. Et si tu veux, il y a toute une ligne historique qui n'est jamais mentionnée dans aucun livre. Donc si par exemple on achète un livre sur le blues, ben, tu vas voir tous les détails concernant la vie des gens qui jouaient le blues, tu vas voir tous les détails de leur vie, de leur vie sociale, l'impact social qu'a eu le blues, mais on va très peu parler de la guitare en général, alors que la guitare est un élément essentiel, si tu veux, de toute l'histoire du blues, de toute l'histoire du rock. Et donc la guitare acoustique a fait son chemin au travers de cette technique du finger picking. Et c'est ce que je vais relater, si tu veux, lors de ma conférence-concert, mais je ne vais pas uniquement parler, parce que mon rôle, je suis musicien, moi. Donc je vais expliquer le contexte de chacun des grandes personnes qui ont fait évoluer cette technique, mais en jouant des morceaux à chaque fois de telle personne, et en essayant d'être le plus proche possible des versions originales. Il faut bien te dire que les vieux disques de blues des années 20, ben, il n'y a que des traces de 78 tours. Hein. Donc quand on s'intéresse à écouter le blues, parfois c'est un tout petit peu ardu parce que les enregistrements sont tellement vieux, quoi, qu'on a un peu parfois du mal même à discerner la musique tellement ce sont des enregistrements râpeux, comme on dit. Hein.
0: Mais quel passionné tu es, ça.
1: Ah mais total, moi, la guitare me passionne, je te dis, depuis mes premiers doigts sur une guitare jusqu'à maintenant, je n'ai absolument pas perdu ce côté passionnel.
0: Vous voulez savoir la suite? Oui, eh bien, c'est le 19 septembre à 20h, et c'est un lieu tout à fait extraordinaire,
1: oui,
0: un peu insolite.
1: Un peu insolite pour relater l'histoire du blues, puisque c'est à l'église Saint-Remacle, mais le comité culturel de Saint-Remacle est excessivement actif au niveau de l'organisation des choses. Et Annelise Craigbaum, qui est la coordinatrice, je dirais, de tout ça, est vraiment fan de ma musique. Et donc, elle a eu l'idée, parce que j'ai déjà fait cette conférence, que ce soit l'abbaye de Villers-la-Ville, par exemple, j'ai fait ça, que je l'ai fait aussi dans certains centres culturels, à Braine-l'Alleud, par exemple. Donc, c'était logique que je vienne le faire à Verviers quelque part, mon berceau,
0: mon
1: Verviers
0: fief.
1: Toi, mon fief, oui. Et donc Annelise, qui s'intéresse beaucoup à ma musique, qui s'intéresse beaucoup à la guitare aussi, a proposé de le faire dans l'église, c'est vrai. Et c'est un lieu insolite, mais pourquoi pas.
0: Alors, 19 septembre, 20h, église Saint-Remacle à Verviers. Une adresse email pour toute réservation, contact@ccsrv.be. Un numéro de téléphone disponible, le 0477 41 08 68. Jacques Stotzem, est-ce qu'on pourrait avoir un petit peu...
1: Mais bien sûr, vous oui, avez... avec plaisir.
0: Mon cher ami, que je vous vois, que je tutoie, oui, je ne sais plus où
1: j'en suis.
0: Et
1: donc en fait, je vais jouer quelque chose de différent de mon habitude de concert, puisque le thème de ce concert du 19 septembre est bien différent. Donc je vais aller vraiment dans le blues et je vais jouer un petit morceau qui évoque, si tu veux, vraiment le berceau du fingerpicking.
0: En tout cas, un grand, grand merci Jacques Stotzem. On se réjouit. Rappel de la date, 19 septembre à 20h, Jacques Stotzem pour une conférence-concert, l'histoire du finger picking.

0: Jacques Stolzem, merci.
1: Avec plaisir.
0: À bientôt.
2: À bientôt.
3: Bonjour.

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2: Alors je suis avec Didier Gutica du Centre culturel de Verviers pour parler du Tempo Festival qui va se dérouler les vendredis 28 et samedi 29 août à Verviers. C'est un nouveau festival. On peut être d'abord rappeler le concept de ce festival.
3: Alors le concept, c'est très simple. Il a fallu un moment rassembler tout le monde autour de la musique à Verviers. Il y a du talent, il y a des opérateurs qui fonctionnent très bien, qui ont chacun leur métier, leur spécialité, leur spécificité. Et ça me semblait important en tant que centre culturel de rassembler tout ce beau monde autour de la table. Et donc on a fait participer toutes ces personnes à la programmation et aussi à l'accueil des groupes. Donc, il y aura des groupes qui vont jouer, des artistes qui vont jouer au Spirit. Au 66, on va avoir le cabaret de l'Enclos, la maison des jeunes, il va se passer des choses sur la place verte, sur la place du Martyr. Voilà, il y a de la musique un peu partout dans le centre-ville de Verviers.
2: On peut dévoiler maintenant l'affiche, hein. On en avait déjà parlé il y a quelques semaines. Par exemple, sur la place du Martyr, par exemple, le vendredi, il y a déjà une belle affiche ici avec trois talents qu'on connaît un peu sur Radio Carnoville, mais que vous pouvez peut-être présenter ici, hein. Clarence Pinko, La Paix et Béraude.
3: Alors, Béraude, moi, c'est un coup de cœur depuis que je les ai découverts. Donc, Quentin Maquet, c'est un auteur que j'adore, une personnalité humaine que j'adore. Et voilà, son univers me touche beaucoup et ça me semblait important de pouvoir proposer ça au public verviétois. La Paix, c'est un groupe qui nous a été proposé par le Festival Jazz à Verviers, qu'on remercie pour la proposition parce que ça fait vraiment énormément de sens de proposer ce genre de concert à Verviers. Donc c'est un groupe qui a des influences multiculturelles, beaucoup de percussions, des instruments très divers, traditionnels, entre jazz et musique du monde, et c'est beaucoup de partage. Alors Clarence Pinko, c'est pour la partie très festive. Là, on va toucher le public jeune. C'est le vendredi soir en apothéose avec un groupe qui est issu de la galaxie Fumango, que tout le monde ne connaît pas spécialement au niveau du grand public, mais qui a fait ses preuves, qui joue à l'international et qui développe ce nouveau projet, Clarence Pinko. La galaxie a un petit peu changé, la choriste est devenue chanteuse principale et c'est une nouvelle explosion de musique festive.
2: Ok, donc c'est respectivement à 18h, 20h et 22h. Et puis alors, le samedi, c'est à 15h, Bor Best Off, à 17h, Paloma Del Rey, à 19h, Just Vox, à 21h, Diamonds, et à 23h, The Magician. On peut en parler un petit peu?
3: Oui, alors, The Magician, je pense qu'on ne le présente pas, c'est le DJ international que tout le monde connaît, qui a des tubes en radio, qui a fait ce fameux... la reprise, le remix de Follow Rivers. Alors pour recommencer l'après-midi, ce sera plutôt un programme familial, jeune public. Bor Best Of, c'est André Borbet avec le mot l'indique, c'est son best of. Sera suivi par Paloma Del Rey. Ça, c'est un petit coup de cœur entre musique traditionnelle et musique électronique. Donc elle appelle ça Folktronica, je trouve ça très intéressant. Donc elle vient aussi avec des instruments traditionnels, mais en duo avec un partenaire qui joue les synthés analogiques, qui rajoute des beats électroniques, qui fait des voix supplémentaires. Donc un beau mélange, un bel équilibre entre musique électronique et musique traditionnelle, plutôt espagnole, musique sud-américaine. Paloma Del Rey, le nom l'indique. On poursuit avec Just Vox. Alors Just Vox, je pense qu'on ne les présente plus non plus. Ils font à peu près tous les festivals l'été. Ils ont joué à plusieurs reprises dans la région. Voilà, c'est un groupe vocal, mais qui réinterprète totalement l'univers pop actuel. Et alors, on a Diamant, qui est aussi un petit coup de cœur à moi. C'est un groupe liégeois. C'est Gaëtan Strel qui est à la tête du projet et c'est de la musique encore une fois festive. Moi je défends beaucoup l'idée que on ne doit pas toujours prendre des groupes de cover pour pouvoir faire la fête et connaître les morceaux. Il faut parfois se laisser emporter par quelque chose d'organique et de vivant, et sur scène là on a quelque chose de très lourd avec Diamant.
2: Ouais. Alors ce qui est super intéressant dans ce festival, c'est qu'en parallèle, bon, il y a aussi plein de choses ailleurs. Alors c'est difficile de évidemment décrire tout parce que voilà, sinon on fait une émission de 2 heures. Voilà, un coup de cœur comme ça parce qu'on connaît un peu sur Radio 49.10. Thomas Love Fashion Verviers au cabaret de l'Enclos à 23h. Je me dis c'est un peu un extraterrestre. Et je trouve ça intéressant qu'il se retrouve ici au Tempo Festival.
3: Alors c'est à la fois intéressant, extraterrestre, mais à la fois, ça porte tout son sens. Parce que Thomas Loefschen-Verwier, qui n'a jamais joué à Verwier, à un moment, il fallait lui faire une place. C'est effectivement un artiste qui a un univers tout à fait particulier et décalé, mais qui, à la fois, touche un public très large. Il emmène tout le monde. Dès qu'il fait une prestation, tout le monde se laisse prendre au jeu. Et donc, voilà, il joue de son autodérision énormément. Et c'est un set à découvrir en fin de soirée au cabaret de l'Enclos. Franchement, à ne pas manquer, clairement.
2: Et alors, peut-être à l'autre bout de tout ça, ou quoique, il y a aussi les carillons de Verwier, les carillons de Notre-Dame, qui seront là en prestation quelque part, enfin, qu'on entendra évidemment à certains moments pendant le festival.
3: Oui, on a l'habitude de les entendre en automatique. Et là, on est content de pouvoir proposer, avec un des partenaires qui est le comité culturel de Saint-Remac, le Marie-Madeleine Kriegbaum du comité culturel, est la carilloniste officielle du carillon de Notre-Dame des Récollets. Et donc elle viendra le vendredi et le samedi proposer un petit répertoire varié en live au carillon.
2: Je ne le retrouve pas ici, mais peut-être que je ne le vois pas. Je savais quand on avait parlé avec Audrey de ce festival, elle m'avait dit qu'il y avait un bal qui était prévu.
3: Alors, là, pour le coup, il est noté parce que la Topex Eclectic Orchestra, c'est un groupe de swing qui va être accompagné par quelques danseurs de swing et peut-être un peu d'initiation où les gens, s'ils ont envie de se laisser aller à la participation. C'est difficile d'organiser un bal parce que le timing est tellement serré que ça va passer d'un... On a vraiment des tranches horaires d'une heure et donc là, on est en discussion avec les parties prenantes, en l'occurrence les couples de danseurs, les musiciens, les autres groupes qui se jouent avant et après pour essayer de faire de la place. Effectivement, il y aura une petite ambiance cosy et familiale qui sera pour le samedi après-midi sur la place verte entre les terrasses avec voilà une petite déco conviviale et voilà un petit podium avec la Topex Eclectic Orchestra.
2: Ok, pour le reste, je crois que le mieux c'est de renvoyer sur le site du Centre culturel. Hein, je crois qu'il y a toutes les infos dessus.
3: C'est ça. À partir d'aujourd'hui, toutes les infos. Donc à partir d'aujourd'hui, 17 juin, la billetterie est ouverte. L'événement ici est gratuit, mais les infos se retrouvent donc compilées. Et pour les infos qui n'y sont pas encore, elles arrivent. Les artistes nous envoient encore. C'est un événement qui a été mis en place très rapidement. Et donc on remercie aussi encore une fois tous les partenaires pour leur flexibilité, pour leur participation à la réussite de ce projet.
2: Voilà, et on croise les doigts évidemment que la météo soit de la partie, parce qu'effectivement ça fera beaucoup aussi pour le succès du festival, et voilà, on essaiera d'être là aussi avec Radio Guerre 9-10, tant qu'à faire.
3: La météo est toujours de la partie, on y croit, on y tient. Voilà. Merci beaucoup.
2: Merci.

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0: Alors aujourd'hui sur Radio 49, on va parler de soutien, de proximité et avenir de radio locale. Pour cela, nous recevons Benoît Buch.
1: Bonjour.
0: Bonjour Benoît, qui va nous parler du Tipeee de Radio 49.10. Enfin, c'est une initiative qu'on a lancée sur base d'une idée que tu as proposée pour soutenir Radio 49.10. Alors, c'est quoi le principe ?
1: Alors, le principe de Tipeee, donc, c'est un site qui se trouve, un site internet en ligne où on a la possibilité de s'inscrire et d'être donateur en réalité vers des organisations ou via des artistes ou autres. Et il y a possibilité donc de donner des montants, soit une fois, soit mensuellement. On choisit vraiment comme on veut et le montant que l'on souhaite, quoi. Donc il ne faut pas hésiter. Donc même 1 euro, ce serait déjà très bien, quoi. Donc moi je connaissais ce site là parce que je suis ce qu'ils appellent un tipeur. Un tipeur, c'est une personne qui donne une fois ou régulièrement, ça n'a aucune importance. Dès le moment où on commence, on est tipeur, quoi. Et je donne à, par exemple, un artiste, c'est Jean-François Demoulin qu'on connaît dans la région, qui est auteur de bande dessinée, quoi. Et alors ici, j'ai proposé pour la radio, comme nous avons besoin de fonds, de s'inscrire à Tipeee. C'est ce qu'on a fait. On a enfin créé donc le site pour la radio donc sur Tipeee, et on a la possibilité, enfin n'importe qui a la possibilité donc de s'inscrire sur le site Tipeee. Ça prend 2-3 minutes de rentrer donc ces renseignements. Et alors il y a possibilité, une fois qu'on a fait ça, de suivre le lien de Radio 49.10 sur le site Tipeee et d'aller donner une fois ou plusieurs fois. On peut créer un abonnement, quoi, pour devenir mécène, hein, donc vraiment être généreux et pouvoir faire en sorte que Radio 49.10 continue à exister, quoi.
0: On se faisait la réflexion, il y a plus ou moins 7000 personnes sur la page Facebook de Radio 49.10. Si chacun donne 1 euro par mois, ça nous fait 7000 euros par mois.
1: Oui, tout à fait, quoi. Et 1 euro par mois, si vous faites le calcul, ça fait 12 euros par année. Donc, je pense que c'est faisable. Hein, même un peu plus, n'hésitez pas. Ouais. Quoi. Parce que réellement, nous en avons besoin. Ouais. Nous avons des frais qui sont réguliers. Quoi, donc, tout doucement, notre trésorerie commence à être à mal.
0: Ouais. Clairement, une radio, en fait, ça je peux quand même le dire, puisque une radio, comme Radio 49.10, coûte, en compressant les choses, même au maximum, autour de 800-900 euros par mois. Hein, il y a évidemment la location du local dans lequel on est qui est dedans, mais il y a également toute une série de frais internet. Évidemment, pour que vous receviez la radio jusque chez vous, ça ne se fait plus simplement avec une antenne sur le toit. Il y a différents relais internet. Et donc ça coûte, il y a des abonnements. Hein. Alors je pense que chacun sait ce que coûte internet chez soi. Et il faut imaginer que nous, on en a besoin de 3, hein, pour Radio 49.10. Et puis, on a évidemment aussi des droits d'auteur. Et là, clairement, c'est des frais, mais c'est aussi presque une fierté de payer ça, parce que grâce à tout ça, les artistes notamment qu'on diffuse, entre pas mal d'artistes belges, reçoivent un petit quelque chose. Donc quelque part, quand on donne pour ce Tipeee, on aide aussi à soutenir quelque part les artistes locaux.
1: Oui, tout à fait. Et on remercie déjà aussi toutes les publicités qu'on passe. C'est des personnes, des commerces qui nous offrent la possibilité donc de pouvoir survivre grâce à ces montants-là, déjà par la publicité, mais cela ne suffit plus. On avait des subsides également de la commune qui étaient très intéressants. Donc là, par contre, on n'est plus tellement dans ce cas-là.
0: Ouais.
1: Malheureusement, on n'en a plus pour le moment, quoi. On compte maintenant sur les auditeurs. Et les fans de Radio 49.10, même ceux qui sont uniquement sur Facebook, pour venir nous donner un petit coup de main, quoi.
0: Alors, indépendamment de ces frais dont je parle, il y a aussi évidemment toute l'aide associative que la commune, que la radio apporte à la commune et aux communes avoisinantes. Dans l'émission Super Gypsine, je reçois en moyenne 2 à 3 invités par semaine, ce qui fait en moyenne 2 à 3 associations. L'émission étant quasi à sa 300e numéro la semaine prochaine, vous pouvez faire le compte. Alors, certains sont déjà venus plusieurs fois, mais clairement, ça fait plusieurs centaines d'associations qui sont déjà venues ici. Et puis, y a les bénévoles de la radio. Hein. On est plus ou moins une 60aine à essayer de faire vivre cette radio. Tous bénévoles, effectivement. Donc, c'est pas pour eux qu'on récolte les Tipeee. Ça, c'est clair. Mais en tout cas, voilà, c'est une passion. Je pense que c'est une manière de se réaliser différente que quand on fait du théâtre ou quand on fait du sport. Et je pense que ça apporte beaucoup d'enrichissement personnel d'animer dans cette radio. Hein. Je pense que tu peux en témoigner aussi.
1: Ah oui, clairement. quoi, c'est très divertissant quoi, et ce serait vraiment dommage en réalité que l'aventure s'arrête déjà si tôt quoi, donc on aimerait vraiment bien que bah, ça puisse continuer. Et bien maintenant bah, on compte un peu en plus des publicités bah, on compte aussi sur peut-être un mécénat des auditeurs quoi. Voilà.
0: Alors pour le moment les contreparties c'est très symbolique, mais il n'est pas dit que quand on va faire évoluer ce Tipeee, parce que l'idée c'est de laisser perdurer, qu'à l'occasion on n'offre pas l'un ou l'autre petite chose aussi hein.
1: C'est vrai que j'ai pas pensé à préciser, mais une fois que vous allez découvrir donc sur le site Tipeee, et précisément donc la partie Radio 4910 sur le site Tipeee, vous allez pouvoir voir que bah, soit de vous donner ce que vous voulez, ou alors vous avez la possibilité de donner et d'avoir des contreparties quoi. Il y a différents paliers quoi, en fonction vous donnez 1€, 2€, 5€, 10€ ou peut-être même 50€ par mois. Vous allez pouvoir voir qu'on peut vous proposer des contreparties, comme par exemple venir visiter la radio, venir participer à une émission, et ça peut être également, si on organise des événements aussi, être bah, une sorte d'invité à ces événements-là aussi, quoi, donc
0: oui, privilégié. Ouais, c'est vrai qu'effectivement, une des particularités de nos nouveaux locaux ici, c'est que nous sommes à côté, contigu de nos studios, il y a une chouette petite salle qui peut effectivement servir pour des événements, et effectivement, qui sait, on invitera peut-être un jour tous nos tipeurs à un concert exclusif, qui sait.
1: Tout à fait, oui. Et alors pour avoir accès au site, donc ouais, n'hésitez pas à aller sur le site déjà de Radio 4910, même sur Facebook, vous allez pouvoir voir, enfin plutôt sur Facebook, avoir déjà le lien qui est à la une du site de Radio 4910 sur Facebook. Si maintenant vous voulez découvrir le site, allez, vous allez sur tipeee.com. Alors Tipeee c'est T-I-P-E-E-E, donc trois fois le E.com. Tipeee, et là dans le moteur de recherche, vous pouvez chercher donc Radio 4910 et vous le trouverez assez rapidement quoi.
0: Oui, j'ai vérifié en courrier, il fonctionne super bien, donc voilà, c'est trop facile à trouver, plusieurs manières de faire. Voilà, bah ok, merci Benoît. Et on espère qu'effectivement on va accueillir de très nombreux tipeurs dans les jours qui vont.
1: Et déjà, venir. Merci aux futurs tipeurs, oui.
0: Ouais, c'est clair, effectivement. Voilà, merci. Et à bientôt.
1: À bientôt.

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0: 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Caricatures et photos de bobelins en 12 tableaux, anecdotes, humour, histoire, racontées par l'artiste et chroniqueur Gaëtan Plein. 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